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2: Do you know that beast?
3: Qui est Vanda?
2: Who discovered?
3: Le calcul intégral.
2: Integral calculus.
4: Oui, dis-moi, connais-tu l'animal qui inventa le calcul intégral? Est-ce Leibniz ou bien Newton ou bien est-ce que c'est moi qui déconne? Voudrais-tu, mon amour, intégrer des équations nuit et jour? Sais-tu que quand on fait des épures, tout ce qu'on attrape, c'est les courbatures? Moi, j'en ai eu quand j'étais tout gamin, en trayant des vaches pour la Saint-Valentin. Il y en avait une qui avait une bonne tête. Elle était mignonne, on l'appelait Chipette.
3: Oh, tell me.
2: Dis-moi.
3: Do you know?

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Bonsoir, bonsoir, c'est Laurence avec vous, il est 18h passé de 1 minute et 26 secondes au programme de ces Apéro News. Comme chaque semaine, on va commencer par l'album 666 de la semaine. Et puis, je vais faire une pause dans The Queens of Cool, le temps de recharger les batteries. Peut-être que ce sera mensuel à partir de dorénavant. Pour vous faire un agenda, parce qu'il y a plein d'événements aussi qui arrivent, et puis il y a des sorties aussi pendant l'été. Il se passe plein de choses, donc je mourrais d'envie de vous en parler. Et puis de faire aussi des découvertes toujours et encore, des découvertes avec vous, vous donner envie de sortir. On va commencer par l'album 666 de cette semaine. Il s'agit de The Buck Club, il s'intitule Every Single Muscle. C'est un duo, c'est des Gallois, Sam Wilmett et Tilly Harris, tout simplement. Il est sorti cet album en mai, 7 mois après le précédent. C'est leur cinquième album, mais c'est le troisième album qu'ils ont sorti chez Sub Pop, le fameux label de Seattle. Et si on écoutait un titre extrait donc de cet album de The Buck Club, Every Single Muscle, j'avais envie de vous mettre, il y a un titre qui s'appelle Every Single Muscle, mais je vous mets Make It Count, que j'ai bien aimé d'ailleurs au demeurant. On se retrouve juste après sur 666 et on fera un agenda.

Voilà, c'était The Bug Club, Make It Count. Le titre a mis du temps à démarrer, c'est assez rigolo. J'ai eu très très peur, je ne comprenais pas. D'où ce petit silence entre la fin de mes paroles et le morceau. J'aime pas faire des hommages, mais aujourd'hui, ce matin, nous avons appris la disparition de Kavinsky. C'était un petit peu de la French Touch qui disparaît. Bon sang, mais bonsoir, mais qu'est-ce qu'elle était jeune en plus. J'avais envie de vous passer un morceau, et juste pour vous passer un morceau, pour vous dire qu'il n'y avait pas que The Night Call, parce que tout le monde ne parle que de ça. Ça l'a fait connaître, c'est sûr, avec le film Drive, et puis les JO cet été, je n'entends parler que de ça. Il y a aussi un autre morceau qui s'appelle The Old Look. Il est sorti le 6 juin 2013 sur l'album Outrun, et il a été utilisé pour une pub BMW en 2012. J'arrive vraiment pas à lire mon écriture. The Weeknd a remixé la chanson et il y a posé sa voix, et il l'inclut dans son premier album d'ailleurs, Kissland, qui est sorti en 2013, pour la petite info. Donc on va écouter la version originale. Alors attendez, parce que je suis allée sur son Bandcamp, je crois que j'ai retrouvé la version d'origine. On écoute ça, et puis on se retrouve juste après pour un agenda. Voilà, c'est Kavinsky, tout de suite sur 666.

Je l'avais en entier le morceau et je n'ai pas compris pourquoi il avait été coupé. Ah, je vous le retrouve, hein, je vous mettrai en entier d'ici à la fin de l'émission. J'ai mal enregistré ma playlist, j'ai essayé de le retrouver autrement, mais finalement, la version que j'avais, elle était pas mal, mine de rien. Je veux continuer avec un agenda concert, puisque ce week-end, donc le 1er août, ce sera ça y est, je suis perturbée. Aura lieu le festival itinérant Aérolife. Je vous en ai souvent parlé, on y est souvent, pas cette année, je suis très très triste, mais ça ne m'empêche pas de parler d'eux et que le festival ait lieu. Et là, ce sera à Colville-Montgomery. J'aime bien cette date-là, le 1er août, donc avec iDrifter, Wemmler, et j'oublie tout le temps le dernier, et forcément, je vais sûrement pas réussir.

Un petit mot donc sur High Drifter qu'on vient d'écouter sur CC6, inspiré par de nombreux genres musicaux allant de la folk au kraut, rock ambiant et expérimental. Le premier EP Life for the People, Flowers Again est teinté de sonorités folk et bluesy où s'entremêlent guitare, slide, harmonica, et voix réverbérée. Je n'arriverai pas à le dire. En tout cas, vous pourrez les applaudir le samedi 1er août sur la plage de Colville-Montgomery à l'occasion du festival Aerolive. Et pour ne rien vous cacher, eh bien, c'est gratuit. En tout cas, on va continuer donc parce que ce soir-là, il n'y aura pas que High Drifter. Je vous ai dit, il y aura aussi les Weimler. Je crois que ça se prononce comme ça. J'espère qu'on va les recevoir parce que j'ai vu qu'il y avait des petites choses qui sont en train de se préparer. Je crois qu'il y a un EP ou en tout cas il y a au moins un clip aussi qui est en tournage. On s'est donné rendez-vous à la rentrée, on va en entendre parler. En attendant, vous pourrez les découvrir en live si vous ne les connaissiez pas. Elles ont sorti un EP qui s'intitule Léopard. Je vous ai régulièrement passé femme. Et bien cette fois, on va écouter L'Anguille. C'est un duo, donc c'est Weimler et on se retrouve juste après sur 666. Vous écoutez les Apéro News. Il est 18h17. Nous faisons un petit agenda concert.

Je n'avais pas vu la fin de ce morceau arriver. Vous venez d'entendre Waymler. Vous êtes sur 666. Il n'y a pas que du rock sur la radio. Il y a plein de styles. En tout cas, vous pourrez les applaudir ce samedi. Je ne sais plus quelle journée. La chaleur a ramolli mon cerveau. Le festival itinérant Aérolive pose ses valises à Colville. Je vous rappelle qu'ils seront toujours le 15 août aussi. Et là, ce sera à Lyon-sur-Mer. Il y a plein de dates organisées. Vous allez sur le site du TFT Label, et bien évidemment, vous aurez toutes les dates de la tournée et vous trouverez sûrement une date près de chez vous, tout simplement, ou pour vous aller vous faire visiter un endroit que vous ne connaîtriez pas. Si vous ne connaissez pas Colville, tant pis pour vous. En tout cas, il y a plein de festivals. Je vous ai dit qu'on ferait un agenda et vous n'êtes pas sans savoir qu'il y a la route du rock. Là, c'est, je crois que ça commence le 12 août. Je n'ai pas regardé parce que j'ai décidé que je n'irai pas. Et je sais que c'est compliqué. Il y a des gens qui cherchent parce que la tête d'affiche, c'est Fontaines DC. Et je ne vais pas vous passer aucun morceau de Fontaines d'ici. C'est pas parce que je boycotte, mais parce que je me suis dit que sur l'affiche, il y avait aussi des groupes qui étaient qu'on ne connaissait pas, qui étaient inévitablement à découvrir. Et c'est aussi la richesse de ce festival. C'est le cas de BB Club, dont j'ai écouté un morceau. Alors, je vais vous mettre le morceau. Il dure un petit moment. Et je vous donne des infos juste après. Mes lunettes sont très, très sales. Je n'arrive pas à voir. Du coup, je vais essayer de c'est bon, d'où mes hésitations. On écoute BB Club. J'en suis sûre et certaine. On écoute le titre Amaro. Je vous en parle juste après. Et les petits vénards pourront les voir à la route du rock. Je vous en dis plus.

Ils joueront le vendredi 14 août sur la plage du Bon Secours à Saint-Malo. Je vous ai dit, on fait un petit agenda concert ensemble et on va parler de la route du rock. Il s'agit donc des BB Club, c'est un duo québécois. Il est formé d'Adèle Trottier-Rivard et de Nicolas Basque. Ils façonnent avant tout une pop électronique hypnotique, pardon, où se croisent dark wave, néo-folk et envolé baroque. Porté par des chants rituels, des textures de clavecin et une énergie profondément collective. Leur troisième album, Amaro, explore le titre dont est extrait le titre qu'on vient d'écouter là tout de suite. Il explore l'amour, la tristesse et le désir farouche de vivre, transformant chaque concert en une expérience aussi intime que cathartique. Je ne sais pas si vous aviez l'intention d'aller applaudir BB Club quand vous avez pris vos places pour la route du rock. Je crois qu'il n'y a que le samedi qui est complet en tout cas. C'est la 34e édition de la route du rock qui va se dérouler donc du mercredi 12 au samedi 15 août et ça se passe à Saint-Malo. Alors, il y a plusieurs endroits. Il y a le Fort de Saint-Père, il y a la plage Bon Secours, et puis je crois qu'il y a aussi, et c'est le cas du mercredi, des concerts à la Nouvelle Vague. Au programme, donc, les Irlandais de Fountains D.C., je vous l'ai dit tout à l'heure, qui seront une tête d'affiche pour leur unique date estivale française. C'est pour ça que c'est complet. Mais oui, le post-rock incandescent des Écossais de Mogwai, les explorations électroniques hypnotiques de Darkside, l'indie rock nonchalant et lumineux de Kurt Vile and the Violators, la pop orchestrale et romantique de The Divine Comedy, le groove spoken word élégant de Baxter Dury, la folk mystérieuse et habituée de la néo-zélandaise Aldous Harding, l'électro-clash provocateur et jubilatoire de Peaches. Alors là, je vois plein de stories sur Peaches. On l'avait déjà vu et interviewé d'ailleurs à la route du rock et c'est trop bien live. Il y aura aussi le post-punk littéraire et magnétique de Dry Cleaning, l'univers sonore, sculptural et singulier de Kate Lebon. J'en passe et des meilleurs. Vous allez sur le site de la Ferrarock, il y a toute la programmation qui est comme ça un petit peu détaillée. Est-ce qu'il y a tous les concerts? Et oui, il parle même de Helen Island, de la pop indie douce amère de BB Club. Voilà, il parle de tout quasiment tous les artistes qui sont programmés à la route du rock. C'est la collection été. Et on reviendra tout à l'heure sur la Ferrarock parce que j'avais préparé un petit titre pour vous. Alors du coup, qu'est-ce qu'on va s'écouter là tout de suite? Eh bien, je vous parlais, j'avais pas prévu de dry cleaning. Non. J'avais découvert aussi et écouté parce que j'ai pris vraiment les noms écrits en plus petit hein, sur la fiche de la route du rock et j'ai écouté Horse Girl et j'ai bien aimé ce morceau Switchover que j'ai écouté, un extrait de Phonetics On and On. On se retrouve juste après sur 666 et je vous parle de Horse Girl.

0: Voilà, c'était Our Girl et c'est de l'indie pop. Elle vient des États-Unis et elles joueront le 13 août au Fort de Saint-Père à Saint-Marlo. Elles sont originaires de Chicago. Enfin, je dis elles, je pense que c'est que des filles. Our Girl est un trio rock composé de Penelope Lovenstein, Nora Cheng et Gigi Reese. Oui, c'est que des filles. Je pense le groupe puise ses influences aussi bien dans le shoegaze que dans la scène post-punk britannique. C'est tout à fait ce que j'ai envie d'écouter moi en ce moment. Donc toute cette scène américaine des années 90. Le groupe était formé en 2019. Il s'est rapidement fait remarquer grâce à ses premiers singles Forecast, Sea Life, Sandwich Boy, et Ballroom Dancing. J'ai essayé de soigner mon accent. Ils ont été salués par les fans comme par la critique à l'international. Signé chez Matador Records, le trio a franchi une nouvelle étape avec Phonetics On and On. Il est paru en 2025. Acclamé par la critique, cet album confirme Our Girl comme l'un des groupes les plus prometteurs de la nouvelle scène indie rock. Je suis tout à fait d'accord. Leur punk rock qui va toujours à l'essentiel et frappant de maîtrise. C'est bref, mais c'était Liorama qui le dit, donc c'est forcément vrai. Blague à part, on va continuer cette exploration des noms qui sont un tout petit sur l'affiche de la route du rock. À savoir qu'il y a aussi, j'arrive plus à le lire, j'en ai marre. Mais si je vous en ai parlé tout à l'heure, je vous ai parlé d'Helen Island. On va écouter tout de suite le titre The Mirror Dance et on se retrouve juste après quand j'aurai réussi à lire le nom de l'album. J'en ai marre, j'ai nettoyé mes lunettes, mais visiblement, c'était pas la fête. Helen Island, on se retrouve tout de suite sur 666 et je vous en dis un petit peu plus. Elle sera à la Route du Rock, vous pourrez l'applaudir. La Route du Rock, je vous rappelle que c'était à Saint-Malo du 12 au 15 août.
1: C'est le bon moment.

C'était Helen Island sur SSSS. Le titre qu'on vient d'écouter, c'est The Mirror Dance. Helen Island sera à la route du rock. C'est de l'indie pop. Elle nous vient de France. Donc, elle jouera le jeudi 13 août à la plage du Bon Secours à Saint-Malo. C'est une artiste multidisciplinaire explorant la peinture, la poésie et d'autres formes d'art conceptuel en plus de la musique. Helen Island, elle crée une musique pop, alternative, étrange et hallucinée avec son Silence is Priceless. L'artiste affirme son univers singulier, sonorité aiguë et filtrée, sample déchiré, genre mélangé et voix traitée. Que de beaux mots. On va faire une petite pause, si vous le voulez bien, dans la programmation de la route du rock. Et si un jour on vous avait dit que vous écouteriez du Madonna, à part avec Tony sur 6 à 1 heure de grande écoute dans les Apéro News, ça ne vous a pas échappé. Confessions 2 va bientôt sortir. J'en ai pas forcément entendu. Je ne sais pas. Je l'ai pas écouté. En tout cas, à cette occasion, on parle de Madonna. En plus, elle a fait une apparition. Elle a fait quelques petites apparitions. Moi, je vais garder celle de la Pride à New York, je crois. Voilà, tout simplement. Et je viens de perdre mon petit texte que j'avais fait sur mince alors. Et on va écouter le morceau. Puis je vais vous le faire juste après. Du coup, moi, j'explore pas mal musicalement. L'été, j'ai un petit peu de temps comme ça. Je me balade, j'écoute tout. Alors, je vais pas renier Madonna parce que, en fait, ça a été mes premiers émois musicaux, mine de rien. Ouais, non, il n'y avait pas que Madonna. Il y a aussi eu Bob Marley. Mais moi, j'ai beaucoup aimé Madonna. Et j'ai entendu, alors j'ai goûté sur une radio, j'avais dit que j'écouterais jamais FIP. Et en fait, ils ont fait une FIP tape sur Madonna. Je pensais avoir un reportage, je pensais avoir des infos sur Madonna, que nenni. Il y avait plein de morceaux et à un moment, je trouvais tout boring, jusqu'à ce qu'à un moment j'entende un morceau, je fais « Eh mais il est trop bien, en fait c'est un morceau de Madonna que j'avais pas reconnu, qui s'appelle « I Love New York ». Il est sorti donc sur l'album « Confessions on a Dance Floor » en 2005. Il est composé et produit par Madonna et Stuart Price. Il parle de son amour pour la ville de New York et en même temps je crois que dans la chanson elle doit un peu écorcher George W. Alors je ne sais pas si dans le nouveau elle écorche Trump, mais je vais aller essayer de voir si fidèle à la tradition comme ça il y a eu des petites écorchures. On se retrouve juste après. Ouais, on va écouter Madonna sur 666 et je suis sûre que vous allez kiffer, vous montez le son, je sais que vous êtes chaud, c'est parti. I love New York. Moi par contre, Madonna, je suis désolée, mais j'aime pas du tout New York.

C'est le bruit de New York que vous venez d'entendre. I Love New York, c'est un extrait. Donc, c'est sorti en 2005 sur l'album Confessions on a Dance Floor. Moi, j'ai bien aimé cette prod. Quelquefois, on devrait réécouter comme ça du Madonna. Je vais essayer d'écouter. Je crois que j'ai vu en Télérama une petite critique. Ouais, elle n'était pas si brève que ça pour dire que musicalement, c'était pas là. C'était un peu pauvre, en fait. Peut-être parce que Madonna nous a justement habitués à ce que ça ne soit pas si pauvre les morceaux. Et si vous aimez New York et que vous avez envie de voir New York l'été, je vous recommande de faire un bond dans le temps et en même temps un film dans lequel il y a Ben Kingsley, je vous en parle souvent, ça se passe à New York, ça s'appelle The Wackness en anglais, je ne me rappelle plus le titre en français. Il y a une bande son qui est assez intéressante et puis vous voyagerez dans un vieux New York, c'est ce que ça m'a inspiré d'entendre les vieux bruits de New York. En tout cas, moi, c'est pas du tout New York qui m'intéresse. C'est plutôt la Californie, San Francisco, comme une vieille babosse que je suis, de rien. Et puis Los Angeles aussi, pourquoi pas. Mais non, plus San Francisco, en fait. Écoutez les Mamazen Papas et voilà. C'est n'importe quoi ce que je raconte cette fin d'émission. J'ai exploré la programmation de la Route du Rock. Il est 18h. Et 47 minutes, je suis accompagnée derrière moi. Il y a Yoda qui prépare le Lion Frequency qui sera en direct parce que Junior est encore en vacances. Yoda, c'est pas celui des films de George Lucas. Hein. C'est juste, voilà, il va vous mettre du reggae, mais ce sera du reggae stellaire. En attendant, on va écouter un morceau d'un groupe qui sera à la Route du Rock. Et c'est Just Mustard. Alors, tu vois, j'ai menti, j'ai un peu pioché, pas que dans les petits noms. Et on s'écoute ça. We were just here. On se retrouve juste après. Je vous en parle. Il est 18h48. Les Apéro News touchent à leur fin.

Je me rends compte en préparant cette émission que je vous avais dit que je ferais pas, que je ne ferais pas de Queens of Cool cette semaine. Et mine de rien, c'est peut-être un Queens of Cool de l'agenda, tout simplement. C'était Just Must Start sur 666. Vous pourrez les applaudir à la Route du Rock. Ce sera le mercredi 12 août à la Nouvelle Vague. C'est un quintet qui vient de Dundalk et qui ouvre un nouveau chapitre avec Pollyanna, le premier single de leur troisième album, We Were Just Here. Je sais plus d'où il vient en fait. J'ai perdu ma page. Le titre désigne une forme d'optimisme excessif. Il sert de point de départ à un album traversé par une recherche de lumière et d'intensité émotionnelle portée par des guitares distordues, des textures industrielles et la voix envoûtante de Cathy Ball. Le groupe développe un son plus direct et mélodique tout en conservant son identité immersive. On continue cette exploration et on va terminer quasi avec ça. Il est 18h53. J'aurai presque le temps de vous dire au revoir. Et on va écouter un vieux morceau de Dry Cleaning que j'ai adoré à l'époque. Je vous rappelle que Dry Cleaning sera à la Route du Rock. Alors, je vais essayer de vous le lire. Le morceau qu'on va écouter s'appelle Scratch Card Lanyard. Franchement, je n'y arrive pas du tout. Il est sorti de l'album du Long Leg. Et on se retrouve juste après. Sur 666, c'est Dry Cleaning et vous pourrez aller voir à la Route du Rock.

0: C'était Dry Cleaning et je dédie cette émission à mes amis qui ne m'écoutent pas et qui m'appellent pendant les apéros news. Je vous kiffe, ça fait juste des années que le mercredi je suis à l'antenne. Bon, d'accord, avant c'était le mardi, mais j'ai pas vraiment beaucoup changé. Et mine de rien, deux fois, de temps en temps, vous pourriez m'écouter, vous écouteriez, vous entendriez des super morceaux et des préconisations comme ça pour aller à la route du rock, aller voir les meilleurs groupes. Dry Cleaning, j'essaie de, du coup, bah, comme j'ai répondu au téléphone, mine de rien, je ne sais pas quel jour ils seront les Dry Cleaning à la route du rock. Et ce sera le vendredi 14 août, ils seront au fort de Saint-Père. Et ils ont fait, alors ça c'était un vieil album, il est temps que je rende l'antenne. Secret Love, donc c'est le dernier, et il a scellé l'alchimie du Quatuor Sud londonien. Il est placé au sommet de l'avant-garde du rock britannique. Rien que ça, c'est un troisième album. Il est post-punk, il mêle le spoken word incisif, les riffs secs et les atmosphères hypnotiques. Place au Lion Frequency. Je crois que je vais pouvoir vous mettre le générique et moi je vous dis à la semaine prochaine.
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0: qui est toujours
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0: là,
1: auditrice.
2: Yes, I.
1: Bienvenue dans le Lion Frequency. C'est le reggae qui prend possession des ondes pour la prochaine heure sur la radio 666. Big up à notre invité, Gianni Grill, ce soir. Comment ça va?
0: Ça va tranquillement, bien comme en Jamaïque, il fait chaud. Et dès qu'il y a du reggae, bien on se sent encore mieux. Alors,
1: yes, big up. Big up, Gianni Grill. Alors, on vient de s'écouter un morceau de la Miss Marina P en collaboration avec le groupe de Cooperators. Le morceau s'appelle Moonlighting. Cooperators, dont un des membres n'est autre que le producteur de l'album, la sublime album, je te le conseille. Même la pochette, elle est pas mal. Elle est même super, il y a une espèce de petit tambour de machine à laver qui, comme ça, tourne sans arrêt. Et puis Marina P en premier plan qui nous incite à prendre du recul. Bah écoute, ça tombe bien. C'est ce qu'on va faire pendant une heure. Les semaines dernières, on a eu droit à une sélection pointue de l'ami Lanka. Big up à lui, avec des tunes qu'on a écoutées dans les différentes émissions, à réécouter sur le Mixcloud. Notamment la mixtape de Azizi Romeo, le fils du grand Max Romeo. Une mixtape avec des instrus hip-hop. Agréable surprise, cette mixtape, je dois dire. On a également eu droit au plateau de La Musicale pendant le festival Chauffé dans la noirceur. Directement sur place, avec différentes interviews, notamment Lila Ike, Zenton, Fellure et Andro. Pareil, on peut le réécouter sur le Mixcloud, faut pas hésiter. On a également eu la chance d'accueillir Clément de l'association Get Up, qui organisait le festival Dub Camp, qui nous parlait un peu de l'organisation, des coulisses d'un des plus grands festivals dub en France. Et malheureusement, on a appris l'annulation quelques heures avant le festival. Donc on apporte tout notre soutien. Allez checker sur Internet, il y a différents moyens de pouvoir les soutenir pour que perdure le festival et que continue de résonner le dub aux abords du lac de Viro. Gros soutien à eux. Au sommaire de cette émission, ce soir, pas mal de nouveautés. On va s'écouter des extraits des différents albums sortis récemment. En vrac, As A Line Edge, Samurai, Capleton. On va faire un focus sur un riddim aussi, sous forme de Megamix, un riddim dancehall qui trouve ses inspirations loin, loin. Peut-être toi, Gianni Grill, tu t'en souviens. Ça prend son inspiration du Mento. Donc on remonte en 1954, à l'époque des premiers disques, les 78 tours. Et c'est quand même assez particulier de trouver une influence en 2026. Il y a toujours eu des passerelles entre les musiques, les rythmiques, les thèmes, les chanteurs. Mais remonter jusque-là, ça mérite d'être souligné.
0: Les racines sont présentes, donc on est avide de découvrir. Parce que le mento, et parlons-en, c'est la musique de la joie, de la musique de la souffrance aussi. Et mélangée, associée à la musique d'aujourd'hui. Right on, flash the tune.
1: Mais avant ça, j'aimerais qu'on rende un hommage. On a appris la disparition récemment du chanteur Fantan Moja, un des grands artisans du renouveau du roots, un fer de lance dans les années 2000-2010, très productif. L'homme avait commencé en tant que boxman, tu sais, celui qui porte les caisses avec les enceintes, les sonos, les micros pour le Kilimanjaro Sound. Et le patron du centre, Pupa Jaro, lui avait laissé une chance. Et penses-tu, lui, il a saisi. Il a saisi et puis ça lui a permis de se connecter avec un autre label qui s'appelle Down Sound Record, avec qui il a fait un album, son premier album, Hail the King. Un album magnifique aussi. Et puis, écoute, je te propose qu'on s'écoute un morceau de Fantan Moja.
0: Grand plaisir d'écouter Fantan Moja, une voix déchirante, il est habité par son thème, et vraiment découvrez-le en vidéo et puis live now!
1: Fantan Moja sur les ondes du 666, le morceau Thanks and Pray.

Fantan Moja, le bobo Ashanti, qui est arrivé sur scène toujours avec un espèce de sac à dos, comme une espèce de hôte de Père Noël. On savait pas trop ce qu'il y avait dedans, mais c'est très bien comme ça. Rest in power, Dada. Gone but not forgotten. On enchaîne avec des nouveautés, si tu veux bien. On va passer sur le label Jamiz avec la Miss Az.

Easy Signal, A Reggae World. On enchaîne ensuite avec une nouveauté, Danny Green. Je sais pas si tu connais le Silly Walks Discothèque. C'est des producteurs allemands. Honnêtement, il sera jamais. On va continuer dans la fraîcheur de l'été. A Pure Niceness sur Radio 666 Lion Frequency. Et on continue avec Busy Signal en featuring avec

Juggling Sweet Double Trouble Rhythm. Le juggling est tellement bon que tu sais quoi, on va s'en écouter un deuxième sur la version. Yes, cette fois-ci Chris Martin avec Agent Sasko. Take it easy sur Radio 666. Lion Frequency.

Jason Sasko. On va s'écouter un peu de nouvelle génération. Qu'est-ce que t'en penses, Johnny Grill? L'homme s'appelle Young Lion. C'est le lionceau. C'est le lionceau dans le Lion Frequency. J'avoue que je connaissais pas du tout l'artiste. À part que, bon, bah, il est très jeune, hein, c'est la nouvelle génération. C'est un Américain très influencé par le hip-hop. Il a une vingtaine d'années. J'ai entendu le morceau dans une autre émission de radio. Et je trouvais ça pas mal. Écoute, c'est parti. Young Lion, le morceau s'appelle Africa.

Young Lion, le morceau Africa sur les ondes du Radio 666. On continue avec un extrait d'un nouvel album. C'est un jeune lui aussi, mais plus tant que ça. On le considère toujours comme un jeune, mais en fin de compte, son premier album, celui qu'il a révélé par Rory Stone Love, ça date de 2017. L'homme s'appelle Samori Ai, nouvel album Revelation. On s'écoute un morceau bien roots, Fire Burning.

0: Samurai, Fire Burning. En parlant de feu, Johnny Grill, on va s'écouter un morceau du Fireman, yes. Capleton.
1: More fire!
0: Bon, je tiens à préciser qu'il n'a rien à voir avec tout ce qui se passe en ce moment en France et ailleurs au niveau du feu. Hein. C'est le feu de l'âme dont on parle. Capleton qui nous avait pas sorti d'album depuis 16 ans, depuis l'album Eternal Fire, donc toujours un peu dans le thème du feu. Et là, il est venu nous surprendre avec l'album Height of Fire, produit par Evidence Music, avec aux manettes le duo d'attaque Little Lion et Derek. En appui, en soutien aux attaquants, on retrouve Mixing Finger et l'entourloupe aussi, hein, parce qu'il y a des morceaux qui sont sortis un peu avant et qui sont venus se compiler au sein de cet album. Et le Fireman, depuis 16 ans, il ne cesse de prôner la défense contre l'oppresseur. L'oppresseur, ça fait 16 ans, il est toujours là, il est plus nombreux et en plus, il a muté. Tu vois, donc toujours... Appel à la vigilance de Capleton, appel à la vigilance sur ce qu'on mange, il nous parle des OGM, appel à la vigilance sur ce qu'on voit à la télé, les fake news, appel à la vigilance à ce qu'on voit sur Internet, parce que là, en ce moment, je ne sais pas si tu as vu, mais il se passe pas mal de choses dans le monde des Internets. Il y a les histoires de chat control, de vérification d'identité. Au final, c'est toujours les mêmes bonnes grosses ficelles, quoi, tu vois, sous couvert de protection des individus, des enfants. On va aller chercher les narcos. En fin de compte, c'est quelque part, c'est la surveillance généralisée qui s'opère. Donc, Capleton, bah, écoute, je te propose qu'on écoute un extrait de son album où il nous parle de tout ça. Le titre s'appelle « New Age ». Produit par Mixing Finger.

0: Carpalton New Age sur le nouvel album Eight of Fire. On va s'écouter un morceau, Gianni Grill, si tu veux bien. Un morceau de Mento. Yes. Le Mento, ça date le Mento.
1: L'arrière-grand-père du reggae. Mento Music ont joué dans les années 50, mais il est la racine de ce qui est arrivé aujourd'hui avec le raga et toutes ces musiques, mais qui ont la même origine, le Mento, arrière-arrière-grand-père. Donc, et en cet âge de technologie, de science, l'obsolescence devient quasi quotidienne, presque partout. Et on dit, bah, ce qui est ancien, ça ne vaut pas un clou. Moi, je dis, old is gold, right? Old school. Non. Old is gold. Flash it, selector.

0: Lord Composer. Le morceau Hill and Gully, Hill and Gully Ride. C'est vrai, comme tu le disais, ce style a façonné un peu les... a façonné même complètement les nouvelles générations du ska, du reggae. C'était très populaire dans les zones rurales jamaïcaines où tu me disais qu'ils utilisaient des instruments un peu particuliers, la rumba box.
1: Oui, et puis comme on entend le genre de fifre ou le saxophone bambou. Et aussi, on en vient de découvrir sur un 78 tours original sur la pochette, derrière écrit en petit que parfois ils utilisaient des comme boîte à rythme et comme percussion. Devinez quoi ? Une mâchoire de cheval. Alors je suppose que c'était plutôt une mâchoire d'âne, parce que les ânes là-bas, y en a beaucoup. Mais il faut découvrir une photo. Si vous avez ça, appelez-nous, on sera trop contents. Enjoy.
0: Et pourquoi on vous joue tout ça ? Ce langage très terre à terre, Hill and Gully Ride, la cavalcade dans les collines et les ravins. Bon, il y a des, c'est très imagé, tu vois le titre, le thème du mento. Et pourquoi on vous joue ça ? Parce qu'il y a un producteur en 2026, donc on fait un bond jusqu'à aujourd'hui, Stephen Dennis McGregor, le fils du grand Freddie McGregor, qui a sorti une série de rythmes là-dessus, en s'inspirant du mento. Donc je pensais que c'était quand même intéressant de passer là-dessus. Bon, c'est un rythme, on a un peu le revival des séries de rythmes avec 70-80 artistes sur la série. Comme ça devait être ce qui fait la singularité du reggae. Donc là, je propose ça en forme de méga mix, quoi, une espèce de sélection des meilleurs titres sur le Hill and Gully Rhythm.
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Il Ngouli Rhythm sur les ondes du Lion Frequency. On s'écoutait un méga mix juste avant le sample qui est venu inspirer ce Rhythm, Lord Composer. Et en parlant des passerelles entre toutes les époques, on a Buju Banton qui a sorti un nouvel album. Et crois-moi en lui, il en a pris une belle de passerelle.

Jubanton, We No Play, sur le nouvel album Too Too Bad. C'est l'été sur la Lion Frequency. Il fait chaud, ben tu sais quoi, on va suivre les oscillations de la musique jamaïcaine. On est passé du mento et maintenant on va se diriger tranquillement vers le rocksteady parce que apparemment c'est l'apparition de cette musique, elle est là uniquement pour des raisons purement logistiques. Il fait chaud, on ralentit le rythme. Plutôt que de se trimballer des contrebasses et des batteries d'un côté à l'autre de l'île, on va utiliser des instruments électriques. C'était l'époque de Leo Fender. Et c'est dans ce contexte-là qu'est apparu le rocksteady. Ben tu sais quoi, Johnny Green? On va s'écouter un méchant rocksteady avec un des fers de lance du mouvement, une voix reconnaissable parmi tant d'autres. L'homme s'appelle Ken Boots.

Canbus, a pure niceness sur les ondes du Radio 666. On en a parlé tout à l'heure, on rendait hommage à un chanteur dont on a appris la disparition, Fantan Moja, un rasta de l'ordre des Bobois Shanti qui nous a donné beaucoup de bonheur dans les années 2000-2010. Et ben, tu sais quoi, pour le kiff, on va se réécouter un morceau, cette fois-ci en combinaison avec l'homme qu'on appelle Jacquiour, Nobile Greatman. Eh ouais, parce que le système ne construit pas les grands hommes, il broie les grands hommes. Mbok, what?

0: Juan Tan Moja. Rest in peace. On s'approche gentiment vers la fin de l'émission, Gianni Grill. On va souhaiter de bonnes vacances à tout le monde, hein, pour ceux qui sont en vacances, ceux qui sont déjà partis, ceux qui rentrent, ceux qui prennent pas de vacances, ceux qui sont tout le temps en vacances. Et on va se quitter avec un morceau du Massilia Sound System qui nous parle de la méthode.
1: Yes, I and I, so I really feeling and listening to this year's session, Lion Frequency, long live this year's show and the people, the good people coming forward. One love!
0: À la prochaine, les amis.

Hello, CDFS aka Daytona Fever Sensation. Ça mousse ? Oulala, encore plein de morceaux ce mois-ci. Oui, le mois dernier, nous avions un peu abusé de la musique. Oui, la musique. La musique. Que ? Nous avons donc additionné ces deux Selecta et paf. Voilà cette émission que vous écoutez. Aussi simple que comme bonjour, comme on dise. Allez, enjoy.

Voilà, salut à toutes et à tous, c'est donc Interférence avec vous sur Londrock, le 666-99.1, accompagné de Christophe jusqu'à 23h. Voilà donc, comme c'est l'été, qu'on vous fait quelques émissions spéciales hors nouveautés, et puis après quelques émissions avec des albums qui ont eu 50 ans en 2026, on va passer à des albums qui n'ont que 40 ans, et oui, tout ça c'est pour les plus jeunes d'entre nous. Enfin, vous allez voir que là, 1986, il y a quand même du lourd, du très très lourd, du même très très très très très très lourd, comme dirait l'autre. Et donc, on a commencé, eh bien, cette première émission consacrée à cette année 1986 avec Rain in Blood, troisième album studio des Américains, bien sûr, de Slayer, album paru le 7 octobre 1986 sur le label Def Jam Recording, Rick Rubin aux manettes. On y retrouve, bien sûr, la formation de Slayer, Tom Araya, Jeff Hanneman, Kerry King et Dave Lombardo. Alors, on ne va pas vous refaire l'histoire de tous les albums, sinon on ne va pas vous passer beaucoup de musique. Un album qui dure une vingtaine de minutes, allez, quasiment 30. Alors, la légende dit qu'il a été enregistré deux fois plus vite qu'il n'a été composé. Enfin bref, on vous laisse aller voir toutes les news sur le net. On a commencé cette émission avec le titre « Angel of Death ». Et donc 1986, eh bien, on va retrouver quand même quelques groupes, alors on va dire extrêmes par rapport aux années 70, et puis bien, la continuité du reste. Là, on va faire dans le heavy, on va partir au Morrison Studio à Tampa, un album qui sort sur le label Power Records, un album qui s'appelle Crimson Glory. Le groupe, eh bien, c'est tout simplement Crimson Glory. Là, on va retrouver Midnight, qui nous a quittés il y a quand même un petit paquet d'années, avec John Drilling, Ben Jackson, Jeff Lords et Zana Burnell. Un album avec une petite pochette que je vous laisse aller voir sur le net. Le label qui a réédité tout ça, c'est Roadrunner Records. Il a été aussi réédité par un label grec qui s'appelle Black Lotus Records. Enfin bref, on va nous continuer avec la musique. Le titre que l'on découvre, c'est Azrael.

Allez, 1986, on va retrouver quelques albums que certains n'ont pas trop aimés à l'époque, mais qui ont quand même fait leur petit chemin dans l'histoire du rock. 24 mars 1986 sort le 7e album studio des Américains de Van Halen, un album qui s'appelle 5150. Alors, ça fait référence non seulement au studio de Eddie Van Halen, puisqu'il l'avait appelé comme ça, et puis aussi à une petite institution en Californie qui internait quelques personnes un petit peu, comment dire, déficientes mentales, et qui s'appelait la section 5150, donc 5150. Enfin bref, nous on va rester au niveau musical. Cet album est quand même arrivé à la première place du Billboard aux États-Unis. Il a fait mieux que le fameux 1984, le fameux 1984 avec Jump, qui n'a jamais réussi à avoir cette première place. Pas de bol, il y avait le Thriller de Michael Jackson en même temps, et donc il lui a toujours barré la route. 1984 a toujours fini deuxième. Ce 5150 finira premier. Alors, c'est le premier des quatre albums avec tout simplement Sammy Hagar, ex-Monrose, ex-Hagar. Enfin bref, il a joué dans une palanquée de groupes. On y retrouve bien sûr Edward Van Halen, Michael Anthony et Alex Van Halen. On va donc extraire de cet album un morceau qui s'intitule « Why Can This Be Love ?»

Alors, on va maintenant laisser les États-Unis pour aller faire un petit tour au Japon avec un groupe qui s'appelle VOWOW, un groupe formé en 1984 et qui nous sort déjà en 1986 son troisième album qui s'appelle VOWOW Free, tout simplement. Un album qui paraît le 22 janvier 1986 sur le label Eastward. On écoute, issu de cet album, le titre Nightless City.

Voilà, on va continuer à péter le bilan carbone, même si l'on n'est qu'en 1986 et qu'on n'en parlait quasiment pas. On va partir du Japon pour revenir aux États-Unis avec le deuxième album de Queensrÿche, le groupe de prog américain. Deuxième album studio qui s'appelle Rage for Order, un album paru sur le label EMI America le 27 juin 1986. Alors bien sûr, le line-up, c'est le line-up de rêve, on va dire. Geoff Tell, Chris DeGarmo, Michael Wilton, Eddie Jackson et Scott Rockenfield. On écoute, issu de cet album, le morceau Gonna Get Close to You.

Alors, 1986, on commence à voir poindre, eh bien, les groupes extrêmes. Alors, extrêmes, bien sûr, que ce soit du death, du black, du doom, enfin bref, autre chose que du hard rock et du heavy, comme on pouvait eh bien, le concevoir dans les années 70. 1986, c'est aussi la sortie du troisième album de Bon Jovi. Album qui s'intitule Slippery When Wet. Autant vous dire que la pochette à l'époque était plutôt sympathique et que maintenant, si elle sortait, elle ferait quand même un petit peu jaser. Le producteur, c'est Bruce Fairbairn. Le label, c'est Mercury Records. Là aussi, alors quand je parle de line-up de rêve, on va dire que c'est le line-up historique du groupe. Là, c'est John Bon Jovi, Richie Sambora, Alex John Search, David Bryan et Tico Torres à la batterie. Alors là, le titre que vous allez écouter, il est multi-tout, ce qu'on veut. Le morceau, c'est Living on a Prayer.

Alors 1986, ça semble quand même beaucoup centré sur les États-Unis. Alors au moins pour cette première mission, on verra pour le reste. Mais on va y rester puisqu'on va retrouver le troisième album studio d'un groupe de prog qui s'appelle Fates Warning. L'album c'est Awaken the Guardian. Le label Metal Blade, le producteur Brian Slagel lui-même. Je vous laisse aller voir tout ça sur le net ainsi que Fates Warning. Là aussi, le line-up, c'est celui qu'on aime bien, John Arch, Frank Rusty, Jim Matheos, Jim Archambault, Steve Zimmerman et Joe Di Biazze à la basse. Un album avec quelques petites pochettes différentes au fur et à mesure des rééditions, parce qu'on peut vous dire qu'il y en a quelques-unes, une version 2005, une autre un peu plus tard avec un DVD en plus, enfin bref. On s'écoute tout de suite, issu de cet album, le morceau The Sorceress.

Voilà, on va maintenant retrouver Dieu. Et oui, Dieu, 1986, Dieu nous sortait son troisième album studio. Il s'appelle Trilogie Dieu. C'est bien sûr Yngwie Malmsteen, un album qui paraît en octobre sur le label Polydor Records. Il a réussi à monter à la 44e place du Billboard aux États-Unis. Alors là aussi, un line-up comme on n'en fait quasiment plus. Yngwie Malmsteen, Mark Bowles au chant, que l'on retrouvera dans tout un tas de groupes et qui est encore très actif. Les frères Johansson, Jens et Anders. Certains iront dans Hammerfall et puis d'autres iront dans Rainbow. Enfin, bref, des musiciens qui ont fait une très très grande carrière. Le producteur n'est autre que Dieu lui-même, Yngwie Malmsteen. Un album qui se place entre Marching Out et Odyssey. Allez, on écoute tout de suite, issu de cet album, le morceau Trilogy, Suite Op 5.

Voilà, allez, on va faire allez, un tout petit peu plus extrême. On va partir le 25 septembre 1986 pour retrouver le deuxième album studio d'un groupe américain. Et oui, ça va être eh bien, le fil rouge de la journée. Ce groupe américain s'appelle Megadeth. L'album, c'est Peace Sells But Who's Buying. Le label, c'est Capitol Records. Les producteurs, Dave Mustaine lui-même et Randy Burns. On y retrouve Vic Rattlehead, la mascotte du groupe, devant les ruines des Nations Unies aux États-Unis. Et oui, pourquoi pas, avec quelques avions derrière. Enfin bref, un album là aussi réédité maintes et maintes fois. On va retrouver, nous, issus de cet album, avec Dave Mustaine, David Ellefson, Chris Poland et Garth Samuelson. C'est d'ailleurs le dernier album pour les deux derniers cités, Chris Poland et Garth Samuelson. Chris Poland reviendra pour quelques piges sur un album plus tard, dans la carrière du groupe. Garth Samuelson décédera quelques années plus tard. Enfin bref, il a fait partie du groupe pendant 3 ans, peut-être la meilleure partie du groupe ou pas. Enfin bref, chacun peut se faire sa propre idée. On retrouve, nous, issus de cet album, le morceau Peace Sells.

Et on va donc continuer avec un groupe américain. Et oui, une fois de plus, troisième album studio pour le groupe Stryper, le groupe de metal chrétien. Comme on l'a toujours classé, un album s'appelle To Hell with the Devil, paru sur le label Enigma Records. Michael et Robert Sweet et Oz Fox à la guitare. Quelques musiciens additionnels qui viendront eh bien, mettre leurs pattes sur cet album. Un album dont on découvre tout de suite le titre To Hell with the Devil.

Voilà, 1986, on parlait de musique extrême, alors ça peut être le chant, ça peut être la vitesse, ça peut être du thrash, du death, ou même quasiment les départs du black, mais c'est aussi l'inverse, puisqu'on va parler de Doom et retrouver Epicus Doomicus Metallicus, le premier album studio du groupe suédois Candlemass, un album paru le 10 juin sur le label français Black Dragon Records, seul album sur lequel on retrouve Johan Lundqvist avant son retour en 2018 pour l'album The Door of Doom. Donc Johan Lundqvist, Klas Bergvall, Mats Borkman, Leif Edling, le maître à la basse là depuis les départs du groupe et qui continue à en diriger les rênes, Matt Ekstrom et Clive Svensson. Alors au fur et à mesure des rééditions, on va retrouver du live, et sur ce live, eh bien, Messiah Markeling, Lars Vormann, Lars Johnson, Leif Edling toujours, et Jens Lind pour 7 titres, dont un medley de Black Sabbath. Alors d'habitude, on vous passe, eh bien, le morceau Solitude. Eh bien, cette fois-ci, ce ne sera pas le cas du tout, puisqu'on va vous passer le dernier titre de cet album, The Sorcerer's Pledge.

Voilà, et donc après du Doom, on va accélérer un peu, eh bien, comment dire, le tempo. On repart dans le thrash avec le deuxième album studio de Dark Angel, encore un groupe américain. L'album paru en 86 sur le label Combat Records. On y retrouve, eh bien, Don Doty, Eric Meyer, Gene Durkin, Rob Yann, et surtout pour la première fois avec le groupe à la batterie Jenny Hoglan. Alors autant vous dire que ce petit Jenny nous a fait quand même eh bien une carrière assez exceptionnelle. On vous laisse aller voir tout ça sur le net. On s'écoute Merciless Death.

C'était le troisième album du groupe, sorti le 26 mai 1986 sur le label Epic Records. Alors, certains titres ont été composés bien avant et ont même fait partie de la tournée de l'album Wings of Tomorrow en 1984. Certains seront composés juste pour l'album. Et puis, il y a un titre, The Final Countdown, qui a commencé à être composé, on va dire, en 82 avec le petit gimmick au clavier par Joey Tempest. Ça avait été mis de côté et puis le bassiste de l'époque Mick Mikaeli a dit il va falloir en faire quelque chose. Alors ce n'est pas le bassiste, c'est le clavier, voilà. Enfin bref, on va s'y retrouver. On retrouve donc Joey Tempest, John Norum, John Levin, Mick Mikaeli, Ian Hoglan et qui Marcello pour cet album. Alors The Final Countdown, on vous l'a tellement passé qu'on va vous l'éviter cette fois-ci et on va retrouver l'autre très très grand succès de cet album, Carrie.

Voilà, alors on pourrait dire une balade en chasse, une autre. Par contre, ce sera une power balade, mais avant, on va quand même vous parler un peu du groupe et de l'album. Deuxième album studio pour un groupe américain. Et oui, une fois de plus, le groupe s'appelle Metal Church. L'album, c'est The Dark. La sortie, c'est le 6 octobre 1986 sur les labels Elektra et Asylum Records. On y retrouve David Wayne, Greg Wells, Kurt Vandernhoof, toujours eh bien, derrière les manettes de ce groupe, Duke Ellington et Kick Harrington à la batterie. Un album enregistré dans tout un tas de studios à Seattle. Par exemple, le producteur, c'est Mark Dodson. Le titre qu'on en extrait, c'est « Watch the Children Pray ».

Voilà, on est donc quasiment à 1h30 de cette première émission consacrée aux albums qui ont 40 ans, donc à partir de 2026, c'est-à-dire des albums de 1986. Et comme on le fait toujours pour ces émissions, il n'y a strictement aucun ordre prédéfini, c'est-à-dire mettre les gros albums ou les gros groupes au début, et puis eh bien les groupes un peu moins connus, voire les albums quasiment inconnus. Après, là, on le fait dans l'ordre qu'on a décidé de le faire. Alors, soit c'est quand on a été faire un tour sur Internet, ou alors, eh bien, on s'est dit, ah oui, tiens, celui-là, on l'a oublié. Alors, celui-là, celui qui va devenir, oui, voilà, celui-là. Donc, le prochain, eh bien, non, ne vous inquiétez pas, on ne l'a pas oublié. Il est sorti le 3 mars 1986. Il s'appelle Master of Puppets. C'est le troisième album studio, bien sûr, des Américains, encore de Metallica. Dernier album, malheureusement, avec Cliff Burton qui va décéder, eh bien, pendant la tournée de promotion de l'album qui s'ensuit. Un album dont les producteurs sont le groupe lui-même et Flemming Rasmussen, enregistré, eh bien, à Copenhague, au Danemark, au Sweet Silent Studio. Le label, c'est Elektra. On ne va pas parler de toutes les rééditions qui sont sorties après cet album. On vous laisse aller voir toute l'histoire, parce que là, il y en a toute une palanquée à vous raconter. James Hetfield, Lars Ulrich, Cliff Burton et Kirk Hammett, bien sûr, sur cet album qui reste une des pierres angulaires, on va dire, quasiment du métal depuis les années 80. Alors là, on pourrait vous passer tout et n'importe quoi. On vous a déjà, d'ailleurs, passé tout et n'importe quoi depuis le début de l'émission en 1982. Allez, allez, on va se rappeler au bon souvenir de Stranger Things, Master of Puppets.

Allez, pour une fois, on va retrouver un groupe, on va dire anglais, puisque son chanteur est anglais, c'est bien sûr Ozzy Osbourne. On va retrouver son quatrième album studio, The Ultimate Sin, qui paraît le 22 février 1986 sur les labels CBS et Epic Records. Donc un album sur lequel on retrouve bien sûr Ozzy Osbourne, Jackie Lee, Phil Sousen et Randy Castillo. Alors autant vous dire que cet album fait aussi lui partie de la légende du métal, avec toutes ces anecdotes plus ou moins rigolotes les unes que les autres, enfin surtout pas pour les musiciens, puisqu'en 2002, l'album fut supprimé du catalogue de Ozzy Osbourne parce qu'il y avait un litige financier entre Ozzy et Phil Sousen, que l'on retrouvait à la basse. Le batteur de l'époque qui tournait avec le groupe, Jimmy DeGrasso, étant donné que notre petit Ozzy était en cure de désintox, a décidé quand même de continuer à faire de la musique. Il est donc parti faire un petit tour en première partie de Gary Moore avec le groupe Mama's Boy. Et puis c'est dans la presse qu'il a vu que le nouveau groupe d'Ozzy Osbourne avait un nouveau batteur, Randy Castillo. Voilà, fantastique. Tout ça avec une petite photo dans les magazines. Enfin bref, on en passe et des meilleurs. L'album a été enregistré en partie à Londres et en partie à Paris au studio Davout pour ce qui est le chant de notre petit Ozzy, le prince des ténèbres. Allez, on s'écoute tout de suite le titre Shot in the Dark.

Voilà, on est en Europe et on va y rester puisqu'on va retrouver le deuxième album studio des Allemands de Creator. L'album s'appelle plusieurs To Kill, sorti en novembre 1986 sur le label Noise Records, que l'on retrouvera dans les émissions à venir, le label bien sûr. Donc un album produit par Harris Jones et Ralph Hubbert, que l'on retrouve lui entre autres avec Mekong Delta et quelques autres groupes un peu plus obscurs mais qui sont devenus cultes. Eh bien, tout simplement, en Allemagne, un album réédité, on ne sait combien de fois, Mike Petrozza, Rob Fioretti, Vantor et Michael Wolff au guitare. Alors lui, il est crédité, mais n'a pas joué sur cet album. Il vient du groupe Sodom, autre groupe allemand. Malheureusement, il décédera dans un accident de moto quelques années plus tard, à 29 ans. Allez, on retrouve de la musique. On s'écoute le morceau Riots of Violence.

Voilà, alors on a eu Malmsteen tout à l'heure. Là, on va passer à Vinnie Moore, qui est sur le label Shrapnel Records, le label de Mike Varney, découvreur de beaucoup de guitaristes virtuoses qui étaient à fond la caisse, comme on dira. Donc, Vinnie Moore, en août 86, on va le retrouver avec son premier album studio qui s'intitule Mind Eye. Alors, on retrouve du beau monde dessus, puisqu'au clavier, on retrouvera un autre guitariste très connu, c'est Tony McAlpine. À la basse, c'est Andy West qui jouera avec les Dixie Dregs de Steve Morse, entre autres. Et puis à la batterie, on ne le présente plus, Tommy Aldridge qui lui fera partie de Black Hawk Arkansas, Pat Travers, Ozzy Osbourne, Gary Moore, Whitesnake, Ted Nugent, Finn Lizzy et aussi Yngwie Malmsteen. Voilà, comme quoi, eh bien, voilà, on a fait le tour de la question. La pochette est relativement sympathique, on va dire qu'on est en 86. C'est fait plus ou moins avec les moyens du bord. Enfin, peu importe. Nous, ce qui nous intéresse, c'est la musique. Le morceau à écouter, c'est Life Force.

Voilà, et pour que vous puissiez profiter complètement du dernier morceau de cette émission, on va essayer de faire court. 29 septembre 86, sortie du sixième album studio d'Iron Maiden, Somewhere in Time, avec une superbe pochette de Derek Riggs. On vous laisse aller chercher le petit logo sur la pochette. Martin Birch à la production. On retrouve bien sûr Bruce Dickinson, Dave Murray, Adrian Smith, Steve Harris et Nico McBrain. On va éviter toutes les petites histoires concernant cet album. On va nous se contenter bien sûr de la musique comme d'habitude. On va terminer cette émission, cette première émission consacrée aux albums de 1986 avec le morceau Caught Somewhere in Time. Alors on espère que cette émission vous a bien plu. Restez bien branchés sur le 666 comme d'habitude du rock dans tous ses états, 24 heures sur 24, 7 jours sur 7. On sera de retour la semaine prochaine si tout va bien. Prenez bien soin de vous et de vos proches. Salut !

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